0: 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Und damit sage ich goodbye, ciao, adios, sayan, vislat, dasvidanya und tobabochanya, hadet, totsiens, haida, farewell, hyvasti, antio, ayewomba, gülügül, dovegenie, ilakwa und shalom. Und an der Côte d'Azur sagt man natürlich au revoir.
1: Je suis Sophie, donc chez Teresa, et je vous attends à Nice, je vous dis au revoir.
2: Auf Wiedersehen, l'Allemagne, c'était Virginie, merci beaucoup.
3: Merci beaucoup, c'était Jean-François, à très bientôt.
4: À bientôt, c'était Raphaël, et merci beaucoup.
5: Goodbye Alexander, thank you so much for coming here.
6: C'est Sandrine Fuchs-Villers qui vous dit au revoir. Je vous attends à Nice, à bientôt.
7: Kai aus Nizza sagt moin und au revoir.
8: Goodbye, it's Anthony, and auf Wiedersehen.
9: Lucy Howard sagt au revoir, goodbye from Antibes-Roland-les-Pins.
10: Ich heiße Frank, auf Wiedersehen in Antibes.
11: Je m'appelle Joël et je vous dis à très vite dans ma boutique.
12: J'espère pouvoir vous accueillir, place du Safranier, une bonne dégustation chez moi, au revoir.
13: Je vous salue, je vous dis au revoir et au plaisir de vous accueillir une prochaine fois.
14: C'est Léa Ricourt et merci de nous avoir écoutés pour l'absinthe bar.
0: Das war sie noch, die galante pauvre Jean. Bleiben Sie schön reisefreudig, meine Damen und Herren, denn es gibt noch mindestens 1000 Orte in dieser Welt zu entdecken. In diesem Sinn, wie immer, bis bald.